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bonjour tout qui est dans Radio Land, c'est Blake Miller. C'est encore avec une autre édition de La Lou Jukebox. 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Aujourd'hui, une édition spéciale, c'est notre levée de dents de l'automne. C'est our fall fundraisers kicking off right here this weekend. We're going to play you some good old music and tell you more about that coming right up. But premièrement, au début, on va commencer avec un petit brin de vieux temps ici, de la vieille façon à faire. We're going to do a little Chuck Richard et Marie Falcon, et le two-step de Madame Montel, cher. Allons, mes amis, moi je veux.